0: chanson.
1: Merci. Ça aurait pu être Pierre Brocard s'il avait fait de la culture. Tu saurais pas où sont les blocs de pierre? L'artiste en question nous a quand même fait l'honneur de nous expliquer son œuvre dans la description de la vidéo.
2: Le travail est principalement caractérisé par la recherche des traditions archaïques visuelles, les tableaux et le corps social, retourner les cris.

0: And what's happening, I don't know what the sketch is. 1900 sketch at the wedding of Kate and William.
1: Vous avez un sketch de prévu, jeune homme?
2: Oui, j'attends qu'on me dise le top.
1: Je sens tellement qu'il fallait que j'intervienne, oui. Alors, top!
3: La tour.
1: Peut-être voulez-je vous rappelle le sujet?
2: Non, je le connais. Mais j'aime pas qu'on me pousse parce qu'après j'en fais trop. Et vous savez que... Et vous savez qu'en 19... Et vous savez qu'il y aura 1900... J'ai soif. Et vous savez qu'il y a 1900 invités au mariage de Kate et William. Je peux le refaire depuis le début.
1: Où je dis top, peut-être, pour gagner un peu de temps.
2: Je me remets droit, quand même.
1: Voilà, voilà, remettez-le. Ouais, top.
2: Et vous savez qu'il y a 1900 invités au mariage de Kate et William. Et c'est qui, Kate? On sait même pas qui c'est.
1: C'est la future femme de William.
2: Alors j'espère que ils ont réservé une grande salle des fêtes.
4: Vous parlez jamais.
2: Mais là, j'ai fini.

0: family, and that's why this is one of the reasons he end up to be making animateur, like radio or animation, let's say animateur, like I don't know the translation of the right word. So that was the reason actually he end up on music and also making radio shows.
1: Et j'ai commencé la musique en 1989.
0: He started music in 1999 actually. And then,
1: oui.
0: Et c'est quoi, comment t'as créé la radio en fait, la radio, comment il est venu ton idée à faire la radio?
1: Voilà, j'ai vraiment eu l'amour de faire la radio. Donc en 2001 jusqu'en 2005. Donc j'ai créé ma propre station radio, mais ça couvrait seulement que le village.
0: Oui. Sanankoruba.
1: Voilà, Sanankoruba. Exactement. Yeah.
0: So he says literally like for the love of the music, he started his radio from 2001 till 2005, his own radio station, but it covers only his village, Sanankoruba. C'est autour de Bamako.
1: Oui. C'est à 25 km de Bamako.
0: Yeah, it's 25 kilometers from Bamako in Mali. Yeah.
2: Could you ask him if he could tell us a little bit about the Balani Fu sound, yeah, or like, yeah, what is it?
0: Il veut vraiment une explication du Balani Fu. C'est quoi en fait?
1: Exactement. Le nom Balani, ça c'est un instrument au Mali, un instrument traditionnel.
0: Balani, c'est un instrument
1: traditionnel. Okay.
0: So the style Balani Fu, it's composed into so towards like Fu, it's like crazy, but Balani, it means instrument. Il est comment cet instrument?
2: C'est like comme a wooden instrument.
1: C'est comme un xylophone.
0: Ah, xylophone, it's like a xylophone actually.
1: Mais ça se joue avec deux baguettes.
0: Deux baguettes, oui. Yeah. C'est exactement un xylophone.
1: Exactement.
0: C'est avec des calabashes et des bâtons en... Comment on appelle ça, des bâtons...
1: Des baguettes.
0: Non, je veux dire, les bâtons que tu tapes, c'est en bois.
1: C'est ça.
0: Yeah, it's literally like a balafon. C'est comme le balafon.
1: Exactement.
0: Aussi. Yeah, it's like a balafon instrument, composed in wood, with bars and also calabash to amplify the sound. And with the sticks, they played with the sticks. Mm-hmm. That's what he said, balani, it's an instrument. Yeah?
1: Déjà, ça, c'est l'instrument où...
0: J'ai expliqué.
1: Ok. Donc, ce balani, avant, on le jouait dans toutes les cérémonies au Mali.
0: Yeah, the balani, the instruments, we play it in the whole ceremonies in Mali, actually. That's what he explained. So, in any kind of celebration, we're gonna play it for sure.
1: Donc, les Maliens ne connaissaient pas l'électronique.
0: The Mali crowd didn't know what is electronic music actually. They used to know just really traditional, what is really something really big in Africa, I want to say.
1: Yep. Donc moi j'ai pensé faire venir ce balani en musique en électronique.
0: He started thinking, how can I bring this traditional instrument or this traditional rhythmic into electronic music actually? And mix it with electronic music and with the technology, let's say, or a computer. C'est ça que tu as fait, c'est que tu as mélangé l'instrument avec l'électronique dans l'ordinateur, etc.
1: Ouais.
0: Et tu as déjà enregistré ou pas?
1: Oui, il y a beaucoup enregistré.
0: Enregistré des gens qui jouent ça ou c'est toi qui joues?
1: Moi, je joue, les gens jouent.
0: Tu joues le balani toi-même ou pas?
1: Le balani traditionnel?
0: Ouais.
1: Non,
0: tu joues pas. Non. Tu ramènes les gens pour enregistrer.
1: C'est ça.
0: Ok. He always brings like people knowing how to play that instruments and he records them to put over it like drums mm-hmm. actually drum machine like any drums electronic in laptop etc.
1: Voilà donc. C'est la raison pour laquelle le balani chaud. Donc comme
0: le balani fou ou le balani chaud?
1: Oui, il y a le balani fou.
0: Le balani fou.
1: Voilà, il y a le balani chaud parce que balani fou, ça c'est le nom de mon album.
0: Yeah, balani fou is his name of the album and also style, like the genre that he created. Balani chaud, c'est la radio.
1: Non, le balani chaud, ça c'est le balani modernisé.
0: Yeah, Chaud, ça veut dire chaud comme la chaleur.
1: Hein? Ouais, ouais. Ouais, bah